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0: Il est 6h, soyez les bienvenus, c'est la matinale sur Pornic Radio, 6h, 10h, comme tous les matins du lundi au dimanche. On fera un petit tour du côté de nos rubriques habituelles, petites recettes de cuisine. On fera le roast qui va manger aujourd'hui sur Pornic Radio. Le métier du jour, la météo bien évidemment, l'éphéméride et bien d'autres choses encore. En attendant, je vous tiens moi compagnie jusqu'à 10h. Passez une excellente matinée en notre

Salut les gourmands, salut les gourmandes, c'est l'heure de la petite recette du jour. Aujourd'hui, du saumon en sauce. Temps de préparation, temps de cuisson, 30 minutes. En termes d'ingrédients, il vous faudra 4 pavés de saumon, du beurre, 3 échalotes, de l'huile d'olive, 2 gousses d'ail, 50 cl de crème liquide et des tomates fraîches en dés. Faire cuire les pavés dans l'eau et le beurre. Faire revenir l'échalote et l'ail dans du beurre et de l'huile d'olive dans une autre poêle. Ajoutez la crème liquide, le saumon cuit coupé en morceaux et laissez mijoter une vingtaine de minutes. Ajoutez les tomates coupées en dés sur le tout. Bon appétit! Vous retrouverez cette recette sur le site de la radio, radiopornic.fr, onglet podcast et sur TikTok.

0: votre horoscope de ce dimanche 16 août. Bélier, vos amis seront à vos côtés au moment où vous en aurez le plus besoin.
1: Taureau, soyez un peu plus diplomate. Si vous voulez pouvoir être convaincant, ne forcez pas les choses et tout se passera comme vous l'aviez prévu.
2: Gémeaux, vous risquez de rencontrer une désillusion aujourd'hui, mais bonne nouvelle, tout sera réglé avant la semaine prochaine.
3: Cancer, il faudra vous démener pour terminer vos tâches dans les délais impartis, ne vous laissez pas distraire.
4: Lion, le moment de dire les choses est venu, dites ce que vous avez sur le cœur.
5: Vierge, vous réglerez les problèmes de la vie quotidienne sans trop faire d'efforts.
6: Balance, réfléchissez encore et encore avant de prendre votre décision et ce quel que soit le domaine.
7: Scorpion, vous aurez de l'énergie à revendre et saurez l'utiliser à bon escient.
8: Sagittaire, les événements vous seront favorables, il faudra en profiter, c'est votre journée aujourd'hui.
9: Capricorne, vous partagerez une nouvelle idée avec votre partenaire et il régnera une très bonne ambiance à la maison.
10: Verseau, ce dimanche sera des plus agréables et tous vos souhaits, ou presque, seront exaucés.
11: Et Poissons, un coup de foudre est possible pour certains, alors que pour d'autres, un nouveau défi pourrait voir le jour.

Retrouver une alternance d'éclaircies et de nuages sur l'ensemble du territoire avec des orages annoncés sur toute la partie est du pays dans l'après-midi. En ce qui concerne les températures, elles continuent de baisser avec 24 degrés d'annoncé du côté de Brest. Il fera jusqu'à 26 à Biarritz, 28 à Lille, 32 à Strasbourg. Par contre, il fera toujours très chaud à l'est avec 35 degrés à Lyon, 36 degrés à Montpellier, jusqu'à 38 à Montélimar pour la maximale.

C'est parti pour votre éphéméride. Aujourd'hui, en ce dimanche 16 août, merci de nous rejoindre. En tous les cas, n'oubliez pas les Armels qui sont à l'honneur aujourd'hui. C'est leur fête. C'est la journée mondiale également du cerf-volant. Et bon anniversaire à vous, les natifs du 16 août. Sachez que vous êtes les mêmes jours que Karine Le Marchand, 57 ans, qui rempile pour une nouvelle saison de L'Amour est dans le Pré. Très bon anniversaire également à Clovis Cornillac, 58 ans, ou encore à Sheila, qui fête ses 81 ans aujourd'hui. Bon dimanche avec nous en ce 16 août.

Salut les gourmands, salut les gourmandes, c'est l'heure de la petite recette du jour. Aujourd'hui, tarte au thon. Temps de préparation et temps de cuisson, 40 minutes. Il vous faudra une pâte feuilletée, 2 boîtes de thon au naturel, de la sauce béchamel, 75 g de beurre, de la farine et du lait, et 100 g d'emmental râpé. Étalez la pâte dans un plat à tarte et la piquez avec une fourchette. Pendant ce temps, préparez la béchamel. Pour cela, faire fondre du beurre dans une casserole, y ajouter de la farine jusqu'à ce que le beurre et la farine forment une petite boule. Après quoi, versez du lait en remuant sans cesse jusqu'à ce que la béchamel se forme avec un fouet. Une fois la béchamel épaisse, ajoutez du poivre et du sel, le thon et l'emmental, puis mélangez le tout. Versez la préparation de manière homogène sur votre pâte, faire cuire une trentaine de minutes. Bon appétit! 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

0: Votre horoscope de ce dimanche 16 août.
1: Bélier, vos amis seront à vos côtés au moment où vous en aurez le plus besoin.
2: Taureau, soyez un peu plus diplomate. Si vous voulez pouvoir être convaincant, ne forcez pas les choses et tout se passera comme vous l'aviez prévu.
3: Gémeaux, vous risquez de rencontrer une désillusion aujourd'hui, mais bonne nouvelle, tout sera réglé avant la semaine prochaine.
4: Cancer, il faudra vous démener pour terminer vos tâches dans les délais impartis.
5: Ne vous laissez pas distraire.
6: Lion, le moment de dire les choses est venu.
7: Dites ce que vous avez sur le cœur.
8: Vierge, vous réglerez les problèmes de la vie quotidienne sans trop faire d'efforts.
9: Balance, réfléchissez encore et encore avant de prendre votre décision et ce, quel que soit le domaine.
10: Scorpion, vous aurez de l'énergie à revendre et saurez l'utiliser à bon escient.
11: Sagittaire, les événements vous seront favorables, il faudra en profiter, c'est votre journée aujourd'hui.
12: Capricorne, vous partagerez une nouvelle idée avec votre partenaire et il régnera une très bonne ambiance à la maison.
13: Verseau, ce dimanche sera des plus agréables et tous vos souhaits, ou presque, seront exaucés.
14: Et Poissons, un coup de foudre est possible pour certains, alors que pour d'autres, un nouveau défi pourrait voir le jour.
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C'est parti pour votre éphéméride aujourd'hui en ce dimanche 16 août. Merci de nous rejoindre. En tous les cas, n'oubliez pas les Armels qui sont à l'honneur aujourd'hui. C'est leur fête. C'est la journée mondiale également du cerf-volant. Et bon anniversaire à vous les natifs du 16 août. Sachez que vous êtes les mêmes jours que Karine Le Marchand, 57 ans, qui rempile pour une nouvelle saison de L'Amour et dans le Pré. Très bon anniversaire également à Clovis Cornillac, 58 ans, ou encore à Sheila qui fête ses 81 ans aujourd'hui. Bon dimanche avec nous en ce 16 août.

Mais oui, nous allons revenir tout de suite sur un grand classique du répertoire de Mylène Farmer. Oui mais non, c'est le premier single de l'album intitulé Bleu Noir, sorti le 11 octobre 2010. Mylène Farmer a écrit le texte et le producteur marocain Redouane, qui a notamment collaboré aux principaux tubes de la chanteuse Lady Gaga comme Poker Face ou Bad Romance, a composé la musique. Le clip de ce single a fait grand bruit car Mylène Farmer avait offert un clip présentant des similitudes avec celui de Bad Romance de Lady Gaga. Oui, mais non, titre qui aura marqué l'année 2010, extrait de l'album Bleu Noir. Voici Mylène Farmer.

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3: Bonjour à tous. Météo, 28 départements sont maintenus ce matin en vigilance orange à la canicule. 36 autres sont rétrogradés en jaune ou en vert selon le bulletin de Météo France. La chaleur se maintient donc dans le sud-est et devrait durer jusqu'en milieu de semaine prochaine. Les développements orageux sont quant à eux attendus dans le sud-ouest et pourront être violents. Incendie dans les Landes, le feu a parcouru 1600 hectares et ne progresse plus, mais n'est pas en voie d'être fixé. C'est ce qu'a indiqué le préfet hier. Des sautes relativement importantes ont eu lieu samedi dans la matinée, mais la météo était plus favorable dans l'après-midi. Ce feu est le troisième incendie majeur de l'été dans les Landes. Ce dimanche devrait être déterminant dans l'évolution de l'incendie. Politique, Sébastien Lecornu promet de nouvelles mesures pour l'agriculture dans le budget 2027. Le Premier ministre prévoit qu'il soutiendra les investissements hydrauliques, mais aussi de continuer d'adapter le secteur au changement climatique ou encore de préserver la compétitivité des filières. Il a précisé que la réponse devra être rapide et forte dans ce contexte estival marqué par la canicule et les incendies. Le Premier ministre se rendra d'ailleurs à Mayotte les 26 et 27 août. Il fera ainsi le point complet sur l'avenir de l'archipel. Un an après la loi de refondation suite au cyclone, il sera sur place pour évoquer divers sujets comme la reconstruction, la lutte contre l'immigration clandestine, l'accès aux soins ou encore au transport. En Espagne, 2 personnes sont mortes dans des inondations dans le nord-ouest du pays et 2 bébés ont également été blessés. Les autorités ont précisé qu'un homme porté disparu a finalement été retrouvé indemne. Les importantes précipitations ont provoqué un glissement de terrain. Cinéma, James Cameron semble de plus en plus décidé à lâcher les rênes de la saga Avatar. Le réalisateur pourrait laisser la place à d'autres cinéastes et se lancer dans un nouveau chapitre. Il a laissé entendre qu'il regardait vers d'autres horizons. Le travail est déjà engagé sur les 4e et 5e volets de la franchise, dont les sorties sont prévues en 2029 et 2031.
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salut les gourmandes, c'est l'heure de la petite recette du week-end et aujourd'hui je vous propose un curry de crevettes aux mirabelles pour régaler tous vos invités. À savoir que vous pouvez remplacer les mirabelles par de l'ananas frais si vous préférez. Alors, le temps de préparation, 20 minutes, temps de cuisson, 15 minutes et la recette que je vous donne, c'est pour 4 personnes. Alors, il vous faudra 500 g de crevettes décortiquées, 400 g de mirabelles ou d'ananas frais, bien évidemment, un oignon, une poignée de persil ou coriandre, alors attention à la coriandre, ça ne plaît pas à tout le monde, 2 cuillères à soupe d'huile d'olive, 1 cuillère à soupe de miel liquide, 1 cuillère à café de curry en poudre, du sel et du poivre. Dans un premier temps, pelez et émincez l'oignon, lavez, séchez et dénoyautez les mirabelles, lavez et ciselez le persil ou la coriandre. Dans une sauteuse, faites chauffer l'huile d'olive, faites-y revenir d'abord l'oignon, puis les crevettes, salez et poivrez, arrosez de 12 cl d'eau, saupoudrez de curry et remuez. Ajoutez les mirabelles et le miel. Cuisson à feu moyen, 8 à 10 minutes environ. Parsemez de persil ou de coriandre et servez sans attendre. Bon appétit à tous et vous m'en donnerez des nouvelles. 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

0: Votre horoscope de ce dimanche 16 août.
1: Bélier, vos amis seront à vos côtés au moment où vous en aurez le plus besoin.
2: Taureau, soyez un peu plus diplomate. Si vous voulez pouvoir être convaincant, ne forcez pas les choses et tout se passera comme vous l'aviez prévu.
3: Gémeaux, vous risquez de rencontrer une désillusion aujourd'hui, mais bonne nouvelle, tout sera réglé avant la semaine prochaine.
4: Cancer, il faudra vous démener pour terminer vos tâches dans les délais impartis, ne vous laissez pas distraire.
5: Lion, le moment de dire les choses est venu, dites ce que vous avez sur le cœur.
6: Vierge, vous réglerez les problèmes de la vie quotidienne sans trop faire d'efforts.
7: Balance, réfléchissez encore et encore avant de prendre votre décision et ce quel que soit le domaine.
8: Scorpion, vous aurez de l'énergie à revendre et saurez l'utiliser à bon escient.
9: Sagittaire, les événements vous seront favorables, il faudra en profiter, c'est votre journée aujourd'hui.
10: Capricorne, vous partagerez une nouvelle idée avec votre partenaire et il régnera une très bonne ambiance à la maison.
11: Verseau, ce dimanche sera des plus agréables et tous vos souhaits, ou presque, seront exaucés.
12: Et Poissons, un coup de foudre est possible pour certains, alors que pour d'autres, un nouveau défi pourrait voir le jour.

Retrouvez une alternance d'éclaircies et de nuages sur l'ensemble du territoire avec des orages annoncés sur toute la partie est du pays dans l'après-midi. En ce qui concerne les températures, elles continuent de baisser avec 24 degrés d'annoncé du côté de Brest. Il fera jusqu'à 26 à Biarritz, 28 à Lille, 32 à Strasbourg. Par contre, il fera toujours très chaud à l'est avec 35 degrés à Lyon, 36 degrés à Montpellier, jusqu'à 38 à Montélimar pour la maximale.

C'est parti pour votre éphéméride aujourd'hui en ce dimanche 16 août. Merci de nous rejoindre. En tous les cas, n'oubliez pas les Armel qui sont à l'honneur aujourd'hui. C'est leur fête, c'est la journée mondiale également du cerf-volant. Et bon anniversaire à vous les natifs du 16 août. Sachez que vous êtes les mêmes jours que Karine Lemarchand, 57 ans, qui rempile pour une nouvelle saison de L'Amour et dans le Pré. Très bon anniversaire également à Clovis Cornillac, 58 ans, ou encore à Sheila qui fête ses 81 ans aujourd'hui. Bon dimanche avec nous en ce 16 août.

mais non, mais oui. Nous allons revenir tout de suite sur un grand classique du répertoire de Mylène Farmer. Oui mais non, c'est le premier single de l'album intitulé Bleu Noir, sorti le 11 octobre 2010. Mylène Farmer a écrit le texte et le producteur marocain Red One, qui a notamment collaboré aux principaux tubes de la chanteuse Lady Gaga comme Poker Face ou Bad Romance, a composé la musique. Le clip de ce single a fait grand bruit car Mylène Farmer avait offert un clip présentant des similitudes avec celui de Bad Romance de Lady Gaga. Oui, mais non, titre qui aura marqué l'année 2010, extrait de l'album Bleu Noir. Voici Mylène Farmer.

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4: Bonjour à tous. Incendie en France. Une centaine d'hectares ont brûlé dans les Ardennes et le feu n'est toujours pas fixé. La préfecture a annoncé une situation défavorable hier dans la journée et ce parce que plusieurs centaines d'hectares sont menacés. En Ardèche, un important dispositif a été mobilisé hier et le feu aurait été déclenché par la foudre selon la préfecture. L'incendie qui s'est déclaré dans la commune de Joyeuse a été fixé dans la journée. Politique, Gabriel Attal appelle à un référendum sur l'interdiction des réseaux sociaux aux mineurs de moins de 15 ans. Et ce, alors que la loi adoptée par le Parlement a été censurée par le Conseil constitutionnel. L'ancien Premier ministre estime qu'il y a peu d'occasions aussi justes de redonner la parole aux Français alors qu'ils n'ont pas été consultés directement depuis 20 ans. Fait divers, les données de 1000 clients du Crédit Agricole ont été usurpées. La banque a été victime d'une campagne de phishing en juin et un média spécialisé vient de révéler les dessous de cette fraude. Les hackers se font passer pour la banque pour extorquer de l'argent aux clients. Cette fraude a été mise en place pour contourner le système de blocage de mails suspects. Justice, mis en examen pour viol, Patrick Bruel a obtenu l'allègement de son contrôle judiciaire. Le chanteur peut donc désormais quitter le territoire français. Le parquet de Nanterre a de son côté interjeté appel. Le juge d'instruction a été saisi par les avocats de Patrick Bruel le 21 juillet dernier avec une demande de main levée partielle de son contrôle judiciaire. Des dizaines de migrants ont été interpellés près de la frontière marocaine en direction de Ceuta. Cette semaine, les autorités marocaines avaient annoncé avoir pris des mesures pour contrer tout nouvel afflux massif vers l'enclave espagnole. Les autorités ont fait état de nombreuses publications en ligne affirmant que les frontières seraient ouvertes le 15 août. Jennifer Lopez a sauvé Matthew McConaughey. L'acteur a raconté comment son rôle auprès de la chanteuse lui a permis de sortir d'un contrôle tendu à la frontière mexicaine. Ils ont tourné ensemble dans Un mariage trop parfait au début des années 2000. Il s'est un jour fait arrêter à la frontière et a réussi à passer, évoquant ce film et le fait qu'il connaissait la star.
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Salut les gourmandes, c'est l'heure de la petite recette du week-end et aujourd'hui je vous propose tartare aux deux saumons. Petite entrée festive pour cette fin d'année et peut-être le début de l'année prochaine. Les ingrédients pour 4 personnes, 300 g de saumon frais, 125 g de saumon fumé, 2 échalotes, un œuf, un citron non traité. Alors attention, j'insiste sur le non traité car on va avoir besoin du jus. Bon, ça c'est pas un problème. En revanche, on va se servir du zeste. Et là, il faut absolument qu'il soit non traité. 3 cuillères à soupe d'huile d'olive, une cuillère à café de capre, une demi-cuillère à café de tabasco, du persil, du sel et du poivre. Favorisez le poivre au moulin aux 5 baies. En termes de matériel, il va vous falloir un saladier, une planche à découper bien évidemment, un couteau qui coupe, et encore une fois, c'est évident, et puis une râpe à zeste. Hachez tous les ingrédients très finement. Concernant le citron, il faut peler le zeste. Alors attention, ne pas attaquer la partie blanche de la peau qui est amère. Et puis ensuite, il va falloir le presser. Dans un grand saladier, battre l'œuf avec l'huile d'olive. Ensuite, ajouter tous les ingrédients les uns après les autres. Bien mélanger, goûter l'assaisonnement et tenir le tout au réfrigérateur au moins une heure. En ce qui concerne le montage, je vous conseille de vous servir d'un cerclage à poussoir, ce qui va vous permettre de faire une très belle composition ronde, servie avec quelques brins de salade délicate, et là, vous allez vous régaler. Vous pouvez également remplacer les capres par des fruits de la passion, et là, vous allez découvrir des saveurs très exceptionnelles venant des îles et qui risquent de faire quelque peu vaciller vos papilles. Vous pouvez également retrouver cette recette sur le site de la radio dans les podcasts radiobornik.fr.

0: Votre horoscope de ce dimanche 16 août. Bélier, vos amis seront à vos côtés au moment où vous en aurez le plus besoin.
1: Taureau, soyez un peu plus diplomate. Si vous voulez pouvoir être convaincant, ne forcez pas les choses et tout se passera comme vous l'aviez prévu.
2: Gémeaux, vous risquez de rencontrer une désillusion aujourd'hui, mais bonne nouvelle, tout sera réglé avant la semaine prochaine.
3: Cancer, il faudra vous démener pour terminer vos tâches dans les délais impartis. Ne vous laissez pas distraire.
4: Lion, le moment de dire les choses est venu. Dites ce que vous avez sur le cœur.
5: Vierge, vous réglerez les problèmes de la vie quotidienne sans trop faire d'efforts.
6: Balance, réfléchissez encore et encore avant de prendre votre décision et ce, quel que soit le domaine.
7: Scorpion, vous aurez de l'énergie à revendre et saurez l'utiliser à bon escient.
8: Sagittaire, les événements vous seront favorables, il faudra en profiter, c'est votre journée aujourd'hui.
9: Capricorne, vous partagerez une nouvelle idée avec votre partenaire et il régnera une très bonne ambiance à la maison.
10: Verseau, ce dimanche sera des plus agréables et tous vos souhaits, ou presque, seront exaucés.
11: Et Poissons, un coup de foudre est possible pour certains, alors que pour d'autres, un nouveau défi pourrait voir le jour.

Trouver une alternance d'éclaircies et de nuages sur l'ensemble du territoire avec des orages annoncés sur toute la partie est du pays dans l'après-midi. En ce qui concerne les températures, elles continuent de baisser avec 24 degrés d'annoncés du côté de Brest. Il fera jusqu'à 26 à Biarritz, 28 à Lille, 32 à Strasbourg. Par contre, il fera toujours très chaud à l'est avec 35 degrés à Lyon, 36 degrés à Montpellier, jusqu'à 38 à Montélimar pour la maximale.

C'est parti pour votre éphéméride aujourd'hui en ce dimanche 16 août. Merci de nous rejoindre. En tous les cas, n'oubliez pas les Armels qui sont à l'honneur aujourd'hui. C'est leur fête, c'est la journée mondiale également du cerf-volant. Et bon anniversaire à vous les natifs du 16 août. Sachez que vous êtes les mêmes jours que Karine Le Marchand, 57 ans, qui rempile pour une nouvelle saison de L'Amour est dans le Pré. Très bon anniversaire également à Clovis Cornillac, 58 ans, ou encore à Sheila qui fête ses 81 ans aujourd'hui. Bon dimanche avec nous en ce 16 août.

intitulé Bleu Noir, sorti le 11 octobre 2010. Mylène Farmer a écrit le texte et le producteur marocain Redouane, qui a notamment collaboré aux principaux tubes de la chanteuse Lady Gaga comme Poker Face ou Bad Romance, a composé la musique. Le clip de ce single a fait grand bruit car Mylène Farmer avait offert un clip présentant des similitudes avec celui de Bad Romance de Lady Gaga. Oui, mais non, titre qui aura marqué l'année 2010, extrait de l'album Bleu Noir. Voici Mylène Farmer.

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4: Bonjour à tous. Incendie dans les Landes. La situation évolue plutôt favorablement selon le préfet. Il n'y a pas eu de reprise majeure pendant la nuit et 1700 hectares ont brûlé depuis vendredi. C'est d'ailleurs le troisième feu majeur dans le massif des Landes de Gascogne depuis le début de l'été. Le lieu est majoritairement peuplé de pins maritimes très secs à cause des fortes chaleurs et des canicules à répétition depuis le mois de mai. Logement, la canicule a remis cet été sur la table la question du confort pendant les fortes chaleurs. Cependant, les rénovations prennent plusieurs années dans les copropriétés. L'isolation des toits, l'installation de climatisation ou la végétalisation des cours sont apparues comme une urgence. Sauf que les procédures durent au minimum 3 ans pour rénover une copropriété. Politique, Gabriel Attal appelle à un référendum sur l'interdiction des réseaux sociaux aux mineurs de moins de 15 ans. Et ce alors que la loi adoptée par le Parlement a été censurée par le Conseil constitutionnel. L'ancien Premier ministre estime qu'il y a peu d'occasions aussi justes de redonner la parole aux Français alors qu'ils n'ont pas été consultés directement depuis maintenant 20 ans. En Espagne, 2 personnes sont mortes dans des inondations dans le nord-ouest du pays et 2 bébés ont également été blessés. Les autorités locales ont précisé qu'un homme porté disparu a finalement été retrouvé indemne. Un important dispositif de secours a été dépêché sur les lieux. Les importantes précipitations ont provoqué un glissement de terrain. Hier en Ukraine, Moscou a été visée par 600 drones pendant la nuit. Plus de 200 ont été abattus dans la région entourant la capitale. 6 personnes ont perdu la vie au total en Russie et en Ukraine dans ces échanges de frappes. Moscou est de plus en plus souvent visée ces derniers mois par l'armée de Kiev, alors que le conflit a débuté entre les deux pays en 2022. Cinéma, James Cameron semble de plus en plus décidé à lâcher les rênes de la saga Avatar. Le réalisateur pourrait laisser la place à d'autres cinéastes et se lancer dans un nouveau chapitre. Il a laissé entendre qu'il regardait vers d'autres horizons. Le travail est déjà engagé sur les 4e et 5e volets de la franchise, dont les sorties sont prévues en 2029 et 2031.
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4: Bonjour à tous. Incendie dans les Landes. La situation évolue plutôt favorablement selon le préfet. Il n'y a pas eu de reprise majeure pendant la nuit et 1700 hectares ont brûlé depuis vendredi. C'est d'ailleurs le troisième feu majeur dans le massif des Landes de Gascogne depuis le début de l'été. Le lieu est majoritairement peuplé de pins maritimes très secs à cause des fortes chaleurs et des canicules à répétition depuis le mois de mai. Logement, la canicule a remis cet été sur la table la question du confort pendant les fortes chaleurs. Cependant, les rénovations prennent plusieurs années dans les copropriétés. L'isolation des toits, l'installation de climatisation ou la végétalisation des cours sont apparues comme une urgence. Sauf que les procédures durent au minimum 3 ans pour rénover une copropriété. Politique, Gabriel Attal appelle à un référendum sur l'interdiction des réseaux sociaux aux mineurs de moins de 15 ans. Et ce alors que la loi adoptée par le Parlement a été censurée par le Conseil constitutionnel. L'ancien Premier ministre estime qu'il y a peu d'occasions aussi justes de redonner la parole aux Français alors qu'ils n'ont pas été consultés directement depuis maintenant 20 ans. En Espagne, 2 personnes sont mortes dans des inondations dans le nord-ouest du pays et 2 bébés ont également été blessés. Les autorités locales ont précisé qu'un homme porté disparu a finalement été retrouvé indemne. Un important dispositif de secours a été dépêché sur les lieux. Les importantes précipitations ont provoqué un glissement de terrain. Hier en Ukraine, Moscou a été visée par 600 drones pendant la nuit. Plus de 200 ont été abattus dans la région entourant la capitale. 6 personnes ont perdu la vie au total en Russie et en Ukraine dans ces échanges de frappes. Moscou est de plus en plus souvent visée ces derniers mois par l'armée de Kiev, alors que le conflit a débuté entre les deux pays en 2022. Cinéma, James Cameron semble de plus en plus décidé à lâcher les rênes de la saga Avatar. Le réalisateur pourrait laisser la place à d'autres cinéastes et se lancer dans un nouveau chapitre. Il a laissé entendre qu'il regardait vers d'autres horizons. Le travail est déjà engagé sur les 4e et 5e volets de la franchise, dont les sorties sont prévues en 2029 et 2031.
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3: Bonjour à tous. Incendie dans les Ardennes. La situation est plus favorable et a peu évolué cette nuit selon le préfet. Le dernier bilan provisoire est de 110 hectares touchés environ. Aucun bâtiment n'a été touché par le feu et aucun civil n'a été blessé. Le directeur adjoint des pompiers ardennais avait estimé hier qu'il s'agissait d'une situation inédite dans l'histoire récente du département. 132 sapeurs-pompiers étaient encore mobilisés sur place ce matin. Économie, le ministre du Travail veut diminuer le taux de chômage chez les jeunes. Pour ça, il entend soutenir et pousser l'apprentissage. Jean-Pierre Farandou a réagi aux chiffres alarmants du chômage publié par l'INSEE. Après 6 années de hausse consécutive, ils atteignent 8,3%, soit le plus haut niveau depuis l'automne 2020 et la pandémie. Présidentielle de 2027, Marine Tondelier propose des rencontres bilatérales aux autres partis de gauche. La candidate écologiste pour le scrutin souhaite discuter projets, stratégies et dégager avec ceux qui le souhaitent le chemin de la victoire. Elle espère ainsi, selon ses mots, conjurer la défaite annoncée pour la gauche et tendre la main à tous les partis. Sport, les Girondins de Bordeaux, menacés d'exclusion des championnats nationaux, vont déposer un recours en référé au tribunal administratif. Le club a fait cette annonce aujourd'hui via la voix de son futur président. La menace d'exclusion plane sur lui compte tenu de ses difficultés financières. Le recours doit être déposé demain. Séisme en Indonésie, le bilan grimpe à 48 morts et des milliers de personnes ont été évacuées. Un séisme de magnitude 7,7 a touché l'archipel hier. Les habitants de plusieurs régions se retrouvent sans électricité ni accès aux télécommunications. Au moins une route d'accès d'urgence est aujourd'hui impraticable. Une centaine de personnes ont également été blessées. Jennifer Lopez a sauvé Matthew McConaughey. L'acteur a raconté comment son rôle auprès de la chanteuse lui a permis de sortir d'un contrôle tendu à la frontière mexicaine. Ils ont tourné ensemble dans Un mariage trop parfait et il s'est un jour fait arrêter à la frontière et a réussi à passer, évoquant ce film et le fait qu'il connaissait bien la star.
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0: Voici votre soirée télé pour ce dimanche 16 août avec Blue Detail ce soir sur TF1. Votre soirée cinéma, votre soirée athlétisme, championnat d'Europe sur France 2. Association criminelle, c'est sur France 3 avec deux épisodes de votre série. Vous pourrez voir la série Strikers sur Canal+. Sur France 5, les 100 lieux qu'il faut voir. Direction ce soir, la vallée des rois de France de Chambord à Chinon. 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Bon dimanche 16 août et excellente soirée télé.
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1: Il est 18h. 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
1: 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Il est 19h.

0: Voici votre soirée télé pour ce dimanche 16 août avec Blue Detail ce soir sur TF1, votre soirée cinéma, votre soirée athlétisme, championnat d'Europe sur France 2, Association criminelle, c'est sur France 3 avec deux épisodes de votre série. Vous pourrez voir la série Strikers sur Canal+. Sur France 5, les 100 lieux qu'il faut voir, direction ce soir la vallée des rois de France de Chambord à Chinon. 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Bon dimanche 16 août et excellente soirée télé.
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4: Bonsoir à tous. Incendie en France. Sébastien Lecornu est attendu en Gironde demain pour lancer la reconstruction des zones sinistrées. Le Premier ministre se rendra à Mérignac en présence d'autres membres du gouvernement. Il y rencontrera les élus et acteurs socio-économiques. De nombreuses maisons ont été détruites dans le méga-feu en Gironde. Logement. La canicule a remis cet été sur la table la question du confort pendant les fortes chaleurs. Cependant, les rénovations prennent plusieurs années dans les copropriétés. Isolation des toits, installation de climatisation ou la végétalisation des cours sont apparues comme une urgence. Sauf que les procédures durent au minimum 3 ans pour rénover une copropriété. Politique. Gabriel Attal appelle à un référendum sur l'interdiction des réseaux sociaux aux mineurs de moins de 15 ans. Et ce alors que la loi adoptée par le Parlement a été censurée par le Conseil constitutionnel. L'ancien Premier ministre estime qu'il y a peu d'occasions aussi justes de redonner la parole aux Français alors qu'ils n'ont pas été consultés directement depuis maintenant 20 ans. Fait divers à Compiègne, un homme est mort après une violente agression dans un parc. 3 personnes ont été placées en garde à vue et une enquête pour meurtre a été ouverte. Un homme d'une 40aine d'années a été retrouvé grièvement blessé hier dans la matinée. Il a été transporté à l'hôpital avec un pronostic vital engagé. La victime est finalement décédée ce dimanche suite à ses blessures. En Afghanistan, plus de 700 camions d'aide humanitaire sont arrivés depuis le Pakistan. C'est ce qu'a annoncé l'ONU aujourd'hui. La frontière entre les deux pays est pourtant presque complètement fermée depuis octobre dernier à cause du conflit entre eux. Les denrées et l'aide humanitaire sont destinées aux familles le plus dans le besoin dans le pays. La crise alimentaire est toujours critique. Cinéma, le dernier Spider-Man a franchi le cap des 2 milliards de dollars de recettes dans le monde. Aucun autre film de l'homme-araignée n'avait jamais atteint un tel palier jusqu'à présent. En France, le long-métrage a déjà attiré plus de 5 millions de spectateurs en seulement 2 semaines. 7 millions d'entrées devraient être atteintes d'ici la fin de l'exploitation.
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Bonsoir à tous. Incendie en France. Sébastien Lecornu est attendu en Gironde demain pour lancer la reconstruction des zones sinistrées. Le Premier ministre se rendra à Mérignac en présence d'autres membres du gouvernement. Il y rencontrera les élus et acteurs socio-économiques. De nombreuses maisons ont été détruites dans le méga-feu en Gironde. Logement. La canicule a remis cet été sur la table la question du confort pendant les fortes chaleurs. Cependant, les rénovations prennent plusieurs années dans les copropriétés. Isolation des toits, installation de climatisation ou la végétalisation des cours sont apparues comme une urgence, sauf que les procédures durent au minimum 3 ans pour rénover une copropriété. Politique, Gabriel Attal appelle à un référendum sur l'interdiction des réseaux sociaux aux mineurs de moins de 15 ans, et ce alors que la loi adoptée par le Parlement a été censurée par le Conseil constitutionnel. L'ancien Premier ministre estime qu'il y a peu d'occasions aussi justes de redonner la parole aux Français alors qu'ils n'ont pas été consultés directement depuis maintenant 20 ans. Fait divers à Compiègne, un homme est mort après une violente agression dans un parc. 3 personnes ont été placées en garde à vue et une enquête pour meurtre a été ouverte. Un homme d'une quarantaine d'années a été retrouvé grièvement blessé hier dans la matinée. Il a été transporté à l'hôpital avec un pronostic vital engagé. La victime est finalement décédée ce dimanche suite à ses blessures. En Afghanistan, plus de 700 camions d'aide humanitaire sont arrivés depuis le Pakistan. C'est ce qu'a annoncé l'ONU aujourd'hui. La frontière entre les deux pays est pourtant presque complètement fermée depuis octobre dernier à cause du conflit entre eux. Les denrées et l'aide humanitaire sont destinées aux familles le plus dans le besoin dans le pays. La crise alimentaire est toujours critique. Cinéma, le dernier Spider-Man a franchi le cap des 2 milliards de dollars de recettes dans le monde. Aucun autre film de l'homme-araignée n'avait jamais atteint un tel palier jusqu'à présent. En France, le long métrage a déjà attiré plus de 5 millions de spectateurs en seulement 2 semaines. 7 millions d'entrées devraient être atteintes d'ici la fin de l'exploitation.

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